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0: essayer de faire un silence total. Maîtrisez vos pulsions, 5 secondes, s'il vous plaît. Même samedi soir, on a réussi, donc c'est pour vous dire. Non, mais je sais bien que c'est pas facile, mais... on va essayer.
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0: mais ça va très très très très très très.
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2: Donc pour ceux qui connaissent, c'est un petit rituel Mamassa, mais ça commence par Vincent Segal, s'il vous plaît.

0: Vincent Segal.
1: Et Cyril Atef.

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0: c'est pour un homme et une femme.
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0: Ce n'est absolument pas pour des homosexuels.
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pour réaliser un tel rêve. Mais il fallait avant tout ces quatre-là. Serge Perratonner, Jannick Top, Denis Labbe, Claude Salmieri.

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truc en or, avec des paroles en béton, une musique le genre Milord. C'était pas vraiment mon style, je me suis dit, je vais la placer. Ça devrait pas être difficile, y'a de la demande dans ce métier. Yeah, yeah. J'ai rencontré Cap de Viel au bar de l'Apocalypse. Je lui ai dit, écoute ma vieille, ça s'appelle le Cataclypse. Ça raconte l'histoire d'un ange qui est marchand de certitude et qui poignarde dans le ciel étrange le fantôme des solitudes. Il est pote avec Mary, la vestiaire du crépuscule, où tous les gardiens de la nuit viennent jouer les funambules. Voilà ma chanson, mon pote, si t'en veux pas, pas de mal.

super, avec des paroles en béton, avec une musique d'enfer. Mais elle correspondait pas trop à mon image, mon créneau. Un peu comme si Dalida chantait Biba Peloula. La la la, j'ai rencontré Lavillier un soir à Geoffroy Guichard dans l'enfer vert immaculé. Je lui ai raconté mon histoire. La chanson se passe à New York,

potes, ils m'ont dit, c'est pas pour toi, sûr que ta chanson nous botte, mais un conseil, oublie-la, la la la. Alors j'ai rencontré Cabrel, assis au bord de l'autoroute, je lui dis ma chanson s'appelle Sur le chemin de la route. Et c'est l'histoire d'une nonne, amoureuse d'un caillou, dans sa vie y'a plus personne que les marchands et les fous. Elle veut retrouver sa terre et ses

je fais plus que des chansons pour moi. Je m'en suis écrit une aussi sec qui raconte l'histoire d'un mec amoureux de sa mobilette, mais leur amour est impossible. Elle est une clé à molette qui est une jalousie terrible, horrible. À la fin, le mec y meurt en mangeant une canette de bière. La mobilette se suicide en se faisant couler une bielle. La clé à molette finit en tôle, elle qui se croyait en acier. Et c'est sur cette fin pas drôle que se termine

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